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1: Mesdames et messieurs, bonsoir. Merci de nous retrouver ce soir sur CAN en français. Nous sommes ensemble jusqu'à 22h et au micro avec vous ce soir, Shirley Journeau. Au programme de ce journal du dimanche 26 juillet 2026, les tensions persistent entre Washington, Jérusalem et Téhéran alors que le Premier ministre israélien Benjamin Netanyahou se rendra aux États-Unis pour une rencontre très attendue avec Donald Trump. La question iranienne sera au cœur des discussions, tout comme les perspectives d'un rapprochement avec l'Arabie saoudite et l'avenir des équilibres régionaux au Moyen-Orient. Les États-Unis observent une pause dans leur frappe contre l'Iran depuis jeudi soir, tandis que Téhéran met en garde contre une nouvelle escalade militaire dans la région. Nous reviendrons également sur les déclarations de Donald Trump, qui assure que Benjamin Netanyahou ne sera pas arrêté sur le sol américain, après les propos du maire de New York, Zohran Mamdani, qui a qualifié le Premier ministre israélien de criminel de guerre et affirmé qu'il n'était pas le bienvenu dans la ville. Pour analyser les enjeux politiques, diplomatiques et sécuritaires de cette séquence, les relations entre Washington et Jérusalem, mais aussi la stratégie américaine au Moyen-Orient, nous recevrons Sébastien Lévy, spécialiste des États-Unis. On quittera le Moyen-Orient pour revenir en France, où les incendies continuent de ravager plusieurs régions, notamment dans le sud-ouest de la France. Face à des flammes attisées par la chaleur et la sécheresse, les pompiers restent mobilisés sur plusieurs fronts. Quelle est l'ampleur de la situation et quelles sont les conséquences sur le terrain? Nous ferons le point avec Rachel Haddad, notre consoeur sur CAN en français. Mais avant tout, voici les principaux titres de ces dernières 24 heures.
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1: Donald Trump donne encore une chance à la voie diplomatique avec l'Iran. Selon l'ambassadrice américaine à l'ONU, le président américain souhaite laisser un peu d'espace aux négociations alors qu'aucune frappe n'a visé le pays ces deux dernières nuits. Selon une source iranienne haute placée citée par Reuters, Téhéran cessera ses attaques tant que les États-Unis respecteront leur suspension des frappes. L'Iran affirme toutefois rester sceptique face aux intentions américaines. Profitant de la pause dans les frappes entre les deux camps, Washington et Téhéran ont répondu à une proposition du Pakistan et du Qatar pour reprendre les discussions. C'est ce que rapporte la chaîne saoudienne Al Arabiya. Benjamin Netanyahou annonce qu'il discutera avec Donald Trump de l'ensemble des dossiers actuels, avec en priorité la situation en Iran lorsqu'il se rendra aux États-Unis mardi. Le Premier ministre israélien Benjamin Netanyahou affirme que le conflit avec l'Iran prendra fin soit avec la chute du régime, soit lorsque Téhéran comprendra le coût de ses actions. Selon lui, l'Iran devra renoncer à son programme nucléaire après avoir été suffisamment affaibli ou contraint par la pression internationale. Le ministre israélien de la Défense, Israël Katz, annonce un renforcement des opérations antiterroristes en Judée-Samarie. S'exprimant lors de la réunion hebdomadaire du cabinet, il a affirmé que ces opérations devraient prendre de l'ampleur. Le cabinet de sécurité israélien a approuvé des mesures juridiques clés en vue du déploiement de la force internationale de stabilisation à Gaza, selon un haut responsable israélien. Cette force s'inscrit dans le cadre du plan de paix en 20 points proposé par Donald Trump pour l'avenir du territoire. Et enfin, la France fait face à un incendie de forêt imprévisible près de Bordeaux, tandis que l'Espagne se prépare à des heures difficiles dans sa propre lutte contre les flammes. Dans les deux pays, les évacuations se multiplient. Plus de 325 000 personnes ont déjà dû quitter les zones menacées en raison de l'avancée des incendies. Les relations entre Washington et Jérusalem et Téhéran restent au cœur de l'actualité. Le Premier ministre Benjamin Netanyahou se rendra cette semaine aux États-Unis où il rencontrera Donald Trump. Les deux dirigeants doivent notamment évoquer la situation en Iran. Benjamin Netanyahou assistera également aux funérailles du sénateur républicain Lindsey Graham, qu'il a qualifié de l'un des plus grands amis d'Israël. À l'ouverture du Conseil des ministres, le chef du gouvernement israélien a indiqué s'être entretenu entretenu avec le secrétaire d'État américain Marco Rubio. Selon lui, Washington entend agir contre la Cour pénale internationale visée par un mandat d'arrêt de la CPI avec l'ancien ministre de la Défense Yoav Gallant. Benjamin Netanyahou a une nouvelle fois dénoncé l'institution qu'il accuse de porter atteinte à la souveraineté des États démocratiques. Il a également mis en cause l'ancien procureur Karim Khan, estimant que les mandats d'arrêt avaient été émis pour détourner l'attention des accusations visant ce dernier. Sur le terrain, Benjamin Netanyahou a affirmé qu'Israël poursuivrait des opérations en Judée-Samarie après les affrontements meurtriers de vendredi. Il a indiqué que Tsahal avait reçu pour instruction de mener des perquisitions, de saisir des armes et de procéder à des arrestations, ajoutant qu'Israël était prêt à intensifier son action contre les foyers terroristes. Dans le même temps, les États-Unis n'ont plus frappé l'Iran depuis jeudi soir, donc depuis deux nuits d'affilée. Selon l'ambassadeur américain auprès des Nations Unies, Mike Waltz, Donald Trump souhaite laisser une chance aux négociations tout en maintenant une forte présence militaire dans la région et la capacité de reprendre les opérations si nécessaire. L'Iran, de son côté, met en garde Washington contre toute reprise des frappes. Un porte-parole de l'armée iranienne a affirmé qu'une nouvelle intervention américaine entraînerait un élargissement du conflit à l'ensemble du Moyen-Orient. Enfin, une polémique politique a éclaté aux États-Unis autour d'une éventuelle venue de Benjamin Netanyahou à New York lors de l'Assemblée générale des Nations Unies. Le maire de la ville, Zoran Mamdani, a déclaré que le Premier ministre israélien n'était pas la bienvenue à New York. Le qualifiant aussi de criminel de guerre, il a toutefois reconnu que la municipalité ne disposait pas de l'autorité juridique nécessaire pour appliquer le mandat d'arrêt de la Cour pénale internationale. Donald Trump lui a répondu en assurant que Benjamin Netanyahou ne serait arrêté en aucune manière sur le territoire américain. Les déclarations du maire ont également provoqué une réaction de l'ambassadeur d'Israël auprès des Nations Unies, Danny Danone, qu'il a accusé de servir la propagande du Hamas plutôt que les intérêts des New-Yorkais. Pour en parler, nous recevons sans plus attendre Sébastien Lévy, spécialiste des États-Unis. Sébastien, bonsoir, merci d'être avec nous ce soir.
3: Bonsoir chérie.
1: Alors Sébastien, Benjamin Netanyahou se rendra cette semaine à Washington pour rencontrer Donald Trump. Dans le contexte actuel, quel est le véritable enjeu de cette visite ?
3: Alors le premier enjeu, c'est que cette rencontre, elle ait lieu. Et ça, je pense que c'est très important pour Benjamin Netanyahou, qui, on le rappelle, est en période électorale. Et on sait qu'il y a eu un certain nombre de tensions qui ont été publiques, d'ailleurs, avec le président américain Donald Trump. Et c'est très important pour Benjamin Netanyahou de montrer que la relation avec les États-Unis n'est pas abîmée, que sa relation personnelle avec Donald Trump n'est pas abîmée non plus. Donc je pense que le simple symbole de revenir une nouvelle fois à Washington, c'est déjà un vrai succès pour Benjamin Netanyahou. On sait qu'il tenait vraiment à cette visite, elle n'a été confirmée que très récemment, donc en ce soit, le simple fait d'être là, c'est d'ores et déjà un message politique à son opinion publique et un message au monde qu'Israël n'est pas isolé et continue d'avoir l'oreille des États-Unis.
1: Je voulais aussi adresser avec vous la politique autour de l'arrivée de Benjamin Netanyahou avec le maire de New York, Zoran Mamdani, qui a déclaré que Benjamin Netanyahou n'était pas bienvenu dans la ville. Il a aussi qualifié Benjamin Netanyahou de criminel de guerre. Alors, je voulais adresser ce sujet en surtout vous posant la question, est-ce que cette polémique est-elle purement symbolique ou est-ce qu'elle traduit une évolution plus profonde d'une partie de la classe politique américaine vis-à-vis d'Israël ?
3: En fait, c'est les deux. C'est les deux, Shirley. Vous avez, on en a déjà parlé, vous avez une vraie dégradation de l'image d'Israël, de la popularité d'Israël aux États-Unis. Oui. Pas uniquement chez les démocrates, mais surtout chez les démocrates. Vous avez environ 70% des Américains qui ont une mauvaise opinion d'Israël. C'est environ 60% chez les républicains, 80% chez les démocrates. Et le sujet est encore pire chez les jeunes pour le coup, républicains et démocrates. Oui. Donc, d'une certaine façon, Zoran Mamdani, il peut se permettre en fait d'avoir ce type de propos parce qu'il sait que sa base électorale, la base la plus à gauche, en tout cas au sein du Parti démocrate et notamment chez les jeunes, elle est complètement avec lui et ça va au-delà d'ailleurs de sa base. Là, en revanche, où c'est du symbole, c'est que Zoran Mamdani sait parfaitement et depuis des mois qu'il n'a pas l'autorité en fait pour arrêter Benjamin Netanyahou. Il en parlait pendant sa campagne. Déjà, des conseillers à l'époque lui avaient dit « ça ne sert à rien en fait de parler de ça parce que vous n'avez pas l'autorité ». Si Mamdani continue de le faire, c'est parce qu'il sait en fait que c'est une espèce d'os à ronger qui peut comme ça exciter d'une certaine façon, faire plaisir à la base la plus radicalement anti-Israël, qui va bien au-delà de ceux qui ont juste une mauvaise image d'Israël. C'est vraiment des gens qui peuvent nier, par exemple, la légitimité d'Israël. Mmh. Et auprès de cette base-là, c'est important de dire, regardez, je continue d'être avec vous, je continue d'être vraiment sur une ligne anti-Israël extrêmement dure. Et c'est la raison pour laquelle je remets ce sujet sur la table en sachant pertinemment qu'il n'avait pas l'autorité. Juste pour vous montrer le timing, c'est très intéressant. Le 20 juillet, Mamdani a reparlé de ce sujet. Le 21 juillet, le lendemain, il a dit « Ah ben non, désolé, en fait, on ne peut pas le faire ». Donc, évidemment, il le savait déjà. Donc, pour répondre à votre question, ce sont les deux. Vraie dégradation de l'image d'Israël aux États-Unis et en même temps, pour le coup, je dirais, approche symbolique de la part de Mamdani pour marquer des points politiques.
1: Alors revenons à cette visite des deux chefs d'État. Le Premier ministre israélien a annoncé que l'Iran serait au centre de ses échanges avec Donald Trump. Qu'attend concrètement Israël des États-Unis aujourd'hui ?
3: Alors c'est vraiment une question, c'est une question difficile parce que ce qu'on sent en fait dans ce qui est en train de se jouer en ce moment, c'est que le président américain clairement ne veut pas qu'Israël en fait revienne dans ce jeu, parce que ce qui est le plus important pour Donald Trump, c'est de garder une pure liberté d'action. Le moment où demain vous avez Israël qui re-rentrera dans le jeu, il risque de perdre un petit peu cette marge de manœuvre, même si in fine il a la possibilité toujours de dire à Netanyahou, mais clairement vous contrôlez un petit peu moins l'escalade si Israël est dans l'équation, et si les pays du Golfe d'ailleurs sont aussi dans l'équation. Il est possible qu'en échange, Netanyahou demande quand même une certaine liberté d'action dans le cas peu probable, mais dans le cas qui existe, que l'Iran frapperait Israël. Et puis il est possible qu'au-delà de ça, Netanyahou demande, et c'est pour ça que ça dépasse l'Iran, il est possible que Netanyahou demande des garanties, notamment par rapport au Liban et notamment par rapport à l'Arabie Saoudite, parce qu'encore une fois, sur l'Iran, je vois assez peu, mais je peux me tromper évidemment, je vois assez peu Donald Trump donner une liberté d'action totale à Israël, même si demain Israël était frappé, ça serait sans doute une liberté d'action assez limitée qu'il pourrait donner à Netanyahou.
1: Oui, alors ça on le sent, hein, que Donald Trump ne veut quand même pas franchir le pas d'une guerre plus large, mais est-ce que Netanyahou a aujourd'hui suffisamment d'influence auprès du président américain pour le convaincre, lors de cette rencontre, d'en effet franchir ce pas ?
3: C'est une vraie question. Les indicateurs, les dernières indications montrent que c'est plutôt non. On a vu quand même, Israël a perdu quand même pas mal d'influence, notamment pour y revenir sur le civil nucléaire saoudien, qui a quand même, c'est un accord qui a été signé, même si Trump essaye de rattraper le coup. Mais vous avez d'autres actions qui ne vont pas dans le sens des intérêts d'Israël. Par exemple, la vente de F-35 à la Turquie. Donc il y a un certain nombre, et puis les propos, je dirais, de Trump, qui a tenu a montré que c'était lui qui était au pouvoir et qui avait le contrôle sur Netanyahou. Et donc, en ce sens, l'influence de facto de Netanyahou sur Trump, elle est forcément limitée, parce que Donald Trump, après avoir tenu ses propos et fait cette politique, ne veut pas aujourd'hui montrer qu'il est sous l'influence de Netanyahou. Donc, en ce sens, oui, Netanyahou est dans une position un peu plus difficile qu'il y a quelques mois, parce que Donald Trump ne veut pas apparaître, ça c'est très important pour lui, comme la marionnette de Netanyahou.
1: Et est-ce qu'on peut imaginer que ce déplacement annoncé publiquement, hein, par Benjamin Netanyahou, qui est paru aussi dans la presse, serve finalement de stratégie pour brouiller les pistes et créer un effet surprise vis-à-vis de l'Iran ? Est-ce que vous pensez que
3: c'est possible ? Et rien n'est exclu, vous avez complètement raison, c'est une hypothèse. On se souvient que ça avait déjà eu lieu. Il y avait un voyage, je crois que c'était il y a un peu plus d'un an, au mois de juin 2025, où Netanyahou devait se rendre à la Maison-Blanche. Et en fait, le moment où il devait s'y rendre, c'est le moment où les États-Unis ont frappé très très fort l'Iran, avec Israël d'ailleurs. Donc ça peut être effectivement une ruse, on ne sait pas. Là où effectivement ça serait vraiment une ruse dans la ruse, il ne faut pas oublier que Netanyahou se rend aux États-Unis aussi pour les obsèques de Lindsey Graham. Oui. Et donc d'avoir, je dirais, mis dans cette ruse peut-être les obsèques de Lindsey Graham, ça serait peut-être pousser le bouchon un peu loin, mais on n'en sait rien. Et je pense que vraiment ce que cette guerre nous montre, c'est que je pense qu'on ne peut absolument rien prévoir. Il faut être extrêmement prudent, extrêmement modeste. Et absolument, cette hypothèse est peu probable, mais elle n'est absolument pas exclue. Vous avez raison, en tout cas, de la mentionner.
1: Alors, je voulais revenir aussi sur, vous avez commencé à l'évoquer, sur la stratégie de Donald Trump, qui paraît quand même un peu confuse, parce que, oui, en effet, on voit qu'il ne veut pas rentrer dans une guerre plus large, mais ça fait quand même 12 nuits d'affilée que Donald Trump attaque l'Iran, et fortement, de manière assez intensive. Là, ça fait 2 nuits, donc vendredi soir et samedi soir, où il n'y avait pas eu de nouvelles vagues d'attaques. Qu'en pensez-vous ? On ne comprend pas trop c'est quoi la stratégie finalement de Donald Trump.
3: Alors, j'aurais pas l'immodestie de dire que je comprends absolument la stratégie de Donald Trump, parce qu'effectivement, c'est un petit peu effectivement confus. Il est possible que les Iraniens, ils ont eu l'impression depuis des semaines et des mois que Donald Trump était désespéré, vraiment absolu, voulait un accord à tout prix. Et il est fort possible que les Iraniens aient fait une erreur de calcul sur la psychologie de Donald Trump et que donc ils ont provoqué jusqu'à la provocation de trop. Et je pense que Donald Trump, en frappant depuis 12 nuits, a montré qu'il n'était pas prêt en fait à tout accepter de la part des Iraniens. Donc il est possible que Donald Trump ait rétabli une certaine forme de dissuasion et en tout cas de montrer aux Iraniens que lorsqu'il menaçait de frapper, il pouvait mettre cela à exécution. Maintenant, ça n'empêche pas qu'à côté de ça, oui, Donald Trump ne veut pas aller trop loin, ne veut pas l'escalade de trop. Et en ce sens, sans doute, ce sont les intérêts qui sont conjoints avec les Iraniens. Et c'est intéressant de suivre ce qui se passe depuis 2-3 nuits. Vous avez à la fois, effectivement, les Américains qui ne frappent plus, les Iraniens qui publiquement disent qu'ils ne répliqueront plus et qu'ils ne frapperont pas, notamment les pays du Golfe, tant que les Américains ne le font pas. Et on est dans cette espèce de situation très, très bizarre de ni paix ni guerre. Chacun ne veut ni perdre la face, ni aller trop loin dans le conflit. Et on est dans cette situation extrêmement ambiguë, donc on ne sait pas évidemment ce qui va se jouer, mais clairement on est dans une situation assez confuse. Pour le coup, non pas que je veuille là pour le coup défendre Donald Trump, mais il y a aussi un brouillard de la guerre, il y a aussi des mensonges, des manipulations de la part des Iraniens. Donc parfois la confusion américaine, elle est aussi la résultante d'une stratégie aussi extrêmement confuse parfois des Iraniens, en tous les cas avec un double langage qui conduit à cette confusion actuelle.
1: Oui. Et est-ce qu'on peut imaginer que la question de l'Arabie Saoudite figure également au menu des discussions entre Donald Trump et Netanyahou ?
3: Selon moi, et encore une fois, je peux me tromper, je pense que c'est sans doute peut-être aujourd'hui un sujet qui est quasiment aussi important que l'Iran pour Benjamin Netanyahou, parce qu'on se souvient, le président Biden en fait avait parlé de cet accord sur le civil nucléaire avec les Saoudiens, mais il avait dit « la condition sine qua non, c'est la reconnaissance d'Israël ». Et aujourd'hui, cet accord qui a été signé avec les Saoudiens ne tient pas compte ni de la reconnaissance d'Israël, n'inclut pas la reconnaissance d'Israël, ni encore moins les accords d'Abraham. On sait qu'il y a eu des conversations, peut-être, on ne sait pas si elles sont tendues ou pas, entre les Américains et les Israéliens suite à cet accord. Et c'est à la suite de ces conversations que Donald Trump a dit « Non, mais cet accord, il n'est valable que si les Saoudiens rejoignent les accords d'Abraham. » Le problème, c'est qu'il y a visiblement quelque chose qui a été signé qui n'en tient pas compte. Donc là, on est là aussi peut-être dans une certaine ambiguïté. Et il est fort possible que le Premier ministre israélien cherche à pousser Donald Trump à vraiment renforcer ce point de la reconnaissance d'Israël, voire des accords d'Abraham, parce que pour le coup, c'est un sujet absolument majeur, parce que c'est un changement stratégique très très important, le fait que les Saoudiens aillent vers le nucléaire civil, qui pourrait demain peut-être aller vers du nucléaire militaire, et c'est très important pour Israël qu'il y ait une contrepartie majeure, et celle-ci, c'est la reconnaissance d'Israël. Si les Saoudiens, demain, devaient avoir le nucléaire civil sans la reconnaissance d'Israël, ça serait pour le coup extrêmement difficile à avaler pour les Israéliens.
1: Bien sûr. Pour finir, Sébastien, à l'issue de cette rencontre entre Donald Trump et Benjamin Netanyahou, qui semble quand même vouloir des choses assez différentes de ce que je comprends d'après ce que vous dites, qu'est-ce qui constituerait un succès pour chacun des deux dirigeants et quels signaux faudra-t-il observer dans les prochains jours ?
3: Alors, je pense que pour Donald Trump, le plus important, c'est, j'en parlais, c'est vraiment de montrer que c'est le mal alpha. C'est lui qui contrôle la situation. Et je ne dis pas qu'il va vouloir nécessairement rabaisser Netanyahou, mais en tous les cas, il voudra montrer qu'il est le boss. Et donc à Netanyahou de jouer habilement, de montrer qu'il a une influence, mais une influence qui ne soit pas une prise de contrôle. Et donc pour Netanyahou, pour le coup, le simple fait d'être dans la salle, que ça se passe bien, qu'il y ait des sourires, et qu'il y ait peut-être une parole comme « oui, les Saoudiens doivent aller vers les accords d'Abraham, même si ça n'est pas complètement signé », oui, ce sera un succès pour Netanyahou. Donc je dirais, important pour Donald Trump de montrer qu'il est le patron, ça c'est relativement simple, important pour Netanyahou de montrer qu'il a de l'influence, qu'il n'est pas l'affidé de Donald Trump, oui, mais de montrer quand même que, in fine, c'est Donald Trump qui choisit et d'obtenir quelque chose sur l'Arabie Saoudite.
1: Sébastien Lévy, merci infiniment pour cette intervention sur les ondes de Cannes en français. Je rappelle que vous êtes spécialiste des États-Unis. Je vous souhaite de passer une excellente soirée. Au revoir Sébastien.
3: Merci, au revoir.
1: Au revoir. Après les tensions avec l'Iran, direction maintenant un autre dossier sécuritaire, la Judée-Samarie. Le ministre israélien de la Défense, Israël Katz, annonce que les opérations antiterroristes dans la région pourraient encore s'intensifier. Lors du Conseil des ministres hebdomadaire, Katz a déclaré que de nouvelles actions étaient envisagées afin d'identifier les zones où des activités terroristes sont organisées et de frapper les infrastructures nécessaires pour empêcher leur poursuite. Ces déclarations interviennent alors qu'un débat politique se poursuit en Israël sur la gestion de la sécurité en Judée-Samarie. Le chef du parti Les Démocrates, Yair Golan, a récemment accusé le Premier ministre Benjamin Netanyahou et le ministre de la Défense de transformer la région en une arène violente à l'approche des élections. Après une fusillade survenue vendredi en Judée-Samarie, Golan avait affirmé que la responsabilité du sang versé par les soldats israéliens revenait au gouvernement. Des propos vivement dénoncés par Israël Katz qui les a qualifiés de diffamation sanglante contre les habitants de Judée-Samarie et les soldats de Tsahal. Le ministre de la Défense estime que de telles déclarations ne font selon lui qu'encourager davantage les attaques terroristes et a réaffirmé la nécessité de poursuivre les opérations sécuritaires dans la région. On reste en Israël, mais cette fois sur le terrain politique. Revers pour Benjamin Netanyahou au sein de son propre parti. Le tribunal interne du Likoud a rejeté sa demande de modifier les règles des primaires en cas de situation sécuritaire exceptionnelle. Le Premier ministre souhaitait qu'en cas d'impossibilité d'organiser le scrutin en raison d'une éventuelle situation de guerre, la liste des candidats du Likoud aux prochaines élections législatives puisse être choisie par une commission de 5 membres, composée notamment de maire du parti est placé sous son influence. Dans sa décision, le tribunal affirme qu'il n'existe aucune raison d'ouvrir la moindre porte à l'annulation des primaires, prévues actuellement le 17 août. Les juges soulignent que le Likoud n'est pas un parti dirigé par une seule personne et qu'il perdrait son identité s'il fonctionnait ainsi. Le tribunal précise toutefois que si les conditions sécuritaires empêcher la tenue du scrutin en la date prévue, les solutions privilégiées seraient un report du vote ou la mise en place d'un vote électronique, même si cette dernière option n'est pas encore autorisée par les statuts du parti. Cette décision annule une mesure adoptée la semaine dernière par la commission constitutionnelle du Likoud qui aurait permis à Netanyahou de contrôler davantage la composition de la liste électorale avec notamment 8 places réservées à des candidats de son choix. Le Premier ministre avait justifié sa demande en évoquant la possibilité d'une situation sécuritaire exceptionnelle qui pourrait empêcher les campagnes électorales et le vote des militants. Il avait également menacé d'annuler les primaires si ses exigences concernant les places réservées n'étaient pas acceptées. On quitte le Moyen-Orient pour se diriger vers la France. La France fait face à une importante série d'incendies, notamment dans le sud-ouest, où plusieurs feux de forêt mobilisent depuis plusieurs jours les pompiers. La Gironde et les Landes sont particulièrement touchées avec des milliers d'hectares partis en fumée, des évacuations préventives de populations locales et des vacanciers. Face à ces conditions météorologiques difficiles marquées par la chaleur, la sécheresse des sols et des vents parfois forts, les autorités ont renforcé les moyens engagés sur le terrain avec notamment l'appui d'avions bombardiers d'eau. Et pour comprendre l'ampleur de ces incendies, leur évolution, les conséquences pour les territoires concernés, on reçoit tout de suite Rachel Haddad, notre consoeur sur Canin Français. Rachel, bonsoir, merci d'être avec nous ce soir.
4: Bonsoir Shirley, bonsoir à tous les auditeurs.
1: Alors allez-y Rachel, expliquez-nous un peu ce qui se passe en France et en Europe avec ces incendies spectaculaires.
4: Alors Shirley, déjà ce qu'il faut comprendre, hein, c'est que évidemment la taille de l'incendie, notamment en Gironde, est extrêmement impressionnante et c'est quasiment du jamais vu. Mais ce qui est très très très inquiétant, c'est aussi le fait qu'on assiste en fait à une crise de la protection civile. Ça devient compliqué pour les forces de l'ordre de réussir à évacuer un tel nombre de personnes. Alors je vous donne quelques chiffres. Déjà, il faut comprendre que les flammes ont détruit des dizaines de milliers d'hectares. En réalité, plus de 3 fois la superficie de la ville de Paris. Il y a eu entre 200 à 300 000 personnes qui ont été déplacées depuis le début des grands incendies et des centaines de bâtiments, des maisons qui ont été détruits par les feux. Les pompiers volontaires estiment en France que le feu est extrêmement difficile à maîtriser et à prévoir. En fait, ils expliquent même qu'il y a un phénomène météorologique qui a été généré par ces feux, un phénomène qu'on appelle pyrocumulonimbus. En fait, l'incendie crée ses propres vents et change brutalement de direction, et donc ça devient presque imprévisible et très difficile à prévoir la manière dont le feu va se développer, et donc les équipes de secours ne peuvent pas savoir à l'avance où se trouver et comment gérer ces incendies. Les routes sont fermées. Le trafic ferroviaire est interrompu sur plusieurs lignes majeures au départ de Bordeaux, notamment vers Arcachon, vers Hendaye, vers Tarbes, Chirly. Il y a de nombreux TGV et TER qui ont été supprimés, donc c'est difficile aussi pour les habitants de quitter la région. Hein. L'autoroute A63 a été fortement perturbée. Il a été décidé, sur décision préfectorale, d'évacuer les hôtels qui sont situés près de l'aéroport de Bordeaux. L'aéroport, lui, continue pour l'instant de fonctionner, mais le secteur entourant l'aéroport a été complètement vidé de ses habitants et ses touristes. Et la ville de Bordeaux a ouvert le parc des expositions avec des lits de camp, des repas, des douches, pour pouvoir permettre d'accueillir toutes les personnes dans la région de Gironde qui cherchaient refuge des flammes. Et alors, moi, j'ai parlé aujourd'hui à deux familles qui vivent à Bordeaux et dans la région de Bordeaux, notamment une famille israélienne qui avait fait le choix de quitter le pays pour offrir à leurs enfants une vie qu'ils imaginaient plus calme, loin des sirènes, des missiles et de la guerre. Et bon, aujourd'hui, bah, ils vivent une autre forme d'urgence. Alors, cette mère de famille qui a quatre enfants en bas âge m'expliquait qu'elle préparait ses affaires en quelques minutes sans savoir si elle pourrait retrouver sa maison après son départ. L'autre famille à qui j'ai parlé cherchait désespérément un moyen de partir alors qu'une partie des trains avait été annulée pour aujourd'hui et que certaines routes étaient coupées. Et donc chaque heure, en fait, amenait de nouvelles consignes d'autorité. C'est extrêmement effrayant. Sarah, avec qui je parlais, elle me disait, donc qui était en Israël, elle me disait on est parti pour fuir la guerre et puis on se retrouve à fuir un incendie, ce qui est assez étonnant pour elle. Alors, après, il faut comprendre aussi que cette angoisse, elle dépasse évidemment les simples zones évacuées. Hein. C'est-à-dire que les habitants qui ne sont pas menacés directement, ils vivent dans l'incertitude parce qu'ils sont, ils savent pas si les feux vont arriver notamment vers la ville de Bordeaux. Hein. Les fumées, elles sont visibles à des dizaines, voire des centaines de kilomètres. Les habitants de Bordeaux parlent de difficultés respiratoires déjà. Il y a des odeurs de brûlé qui ont été même signalées jusqu'à Lyon, hein, avec l'effet des vents, Shirley. Quand on regarde les réseaux sociaux, il y a beaucoup de personnes qui racontent cette impression d'impuissance, hein, des Bordelais qui sont partis en vacances à l'étranger et ils ne savent pas s'ils vont rentrer et retrouver leur maison. À Bordeaux même, il y a beaucoup de personnes qui ont décidé de fuir tout simplement parce qu'ils ont retrouvé de la cendre sur leur terrasse. Ils vivent avec les fenêtres fermées, ils comprennent qu'en fait, on est dans un cas d'urgence et ils ne savent pas. Et surtout, en fait, ce qui fait peur, c'est que on n'est pas certain que les autorités soient préparées à évacuer une ville comme Bordeaux si les feux arrivaient vers la ville. On parle d'un million d'habitants. Il n'y a pas d'exercice qui a été fait sur d'évacuation de cette envergure. Alors, les spécialistes parlent évidemment du changement climatique, hein, qui change la nature des incendies.

0: on ne saurait pas comment évacuer. Pour l'instant, on n'en est pas là.
1: Oui.
0: Les autorités et les pompiers secouristes rappellent que pour l'instant, l'évacuation de Bordeaux n'est pas à l'ordre du jour, même si la métropole, elle se prépare voilà, à des scénarios et accueille déjà, comme je voulais dire un peu plus tôt, des personnes qui ont été évacuées dans la région, parce que le feu est en Gironde et dans le Var exactement. Alors, il faut savoir que c'est un feu assez hors du commun, hein, puisque même si le massif des Landes, déjà, c'est une des plus grandes forêts artificielles d'Europe, dans cette forêt, il y a des pins maritimes, et c'est des pins, en fait, qui, à l'intérieur, ont une essence qui est très, très inflammable. Et donc, depuis plus d'un siècle, cette région, elle est quand même régulièrement confrontée à des feux de forêt. En août 49, il y a eu un incendie qui était parti en Gironde et qui avait ravagé 50 000 hectares et qui avait fait en quelques jours 82 morts, principalement des pompiers. Et il reste aujourd'hui l'incendie le plus meurtrier de l'histoire de France. Donc après ça, on a une refonte complète de la lutte contre les incendies. On a créé des pistes forestières, des pare-feux, des points d'eau, etc. Donc on s'est réorganisé pour faire face. Et pendant plusieurs décennies, ces aménagements, ils ont permis, hein, Charlie, de mieux contrôler les feux.
1: Ouais.
0: Mais après, en fait, en 2022, il y a eu deux grands incendies en Gironde qui ont détruit cette fois 30 000 hectares de forêt. Et pour beaucoup de spécialistes, c'était la première fois que la France avait été confrontée à ce qu'on appelle un méga-feu, comme ceux qu'on a pu voir les années passées. Bah, tout le monde se rappelle, hein, des images de la Californie complètement calcinée, en Australie, au Portugal, hein, qui sont très, très, très familiers avec ces feux. Et donc en 2026, en fait, on voit que c'est pas un épisode isolé, parce qu'en fait, ces surfaces brûlées, elles retrouvent des niveaux comparables, voire supérieurs à ceux de ces méga-feux de 2022. Et les pompiers, en fait, ils expliquent que les périodes de sécheresse, elles sont aujourd'hui plus longues, que les vagues de chaleur, elles sont plus fréquentes, et donc les incendies vont devenir plus rapides, et c'est des choses qu'on voit à cause du changement climatique. Et alors, il faut évidemment parler de l'Europe, Charlie, parce que se passe en Gironde, c'est en fait une petite partie d'un phénomène qui est beaucoup, beaucoup plus vaste. Depuis plusieurs semaines, il y a des incendies qui frappent une grande partie de l'Europe, l'Espagne, le Portugal, la Grèce, l'Italie, et il y a même certaines régions d'Allemagne qui se confondaient à des feux qui sont d'une ampleur inhabituelle pour ces pays. En Espagne, c'est une des pires saisons d'incendie de l'histoire récente du pays. Il y a deux feux qui ont ravagé des dizaines de milliers d'hectares dans la province d'Avila, de Valence et de Castellón. 75 000 personnes ont été évacuées, Charlie. Il y a une personne qui est décédée. Au Portugal, bon, eux, ils sont très familiers avec ces feux. Les incendies se multiplient depuis le début du mois de juillet. On n'est qu'au début de l'été. Et le pays a demandé de l'aide du mécanisme européen de protection civile. Bénéficie des renforts venus d'autres États membres, mais ça ne suffit pas à endiguer les feux et à évacuer les populations. En Grèce, aussi un pays extrêmement chaud et prône à des incendies, il y a plusieurs foyers qui ont mobilisé cette fois aussi des centaines de pompiers, notamment près de zones très touristiques, donc ce qui est encore plus problématique. Et en Italie, il y a des incendies qui touchent notamment la région des Pouilles et les environs de Rome. Et donc là aussi, on a des évacuations et des grandes, grandes perturbations des transports. Donc Charlie, en fait, au total, je rappelle quand même, en France, on est à plus de 300 000 personnes évacuées. Oui. En comparaison, en France et en Espagne mélangées, je rappelle, en comparaison, le plus grand feu de France, c'était seulement 70 000 évacués.
1: Ah oui,
0: donc c'est un méga feu comme on l'appelle et qui est quelque chose qui n'avait pas été vu en France de telle ampleur. On ne sait pas si ça va s'arrêter. Ce que disent en tout cas les pompiers secouristes, c'est qu'ils risquent de se retrouver face aussi à une crise des effectifs, parce que même si les pompiers sont extrêmement motivés pour faire face au feu et évacuer, on est fin juillet, il reste à peu près un mois et demi de période extrêmement sèche pendant lesquelles le feu peut continuer à se propager. Il va falloir tenir.
1: Rachel, c'est une situation dramatique, cauchemardesque. On envoie d'ailleurs beaucoup de force, bien sûr, aux habitants, aux locaux, aux vacanciers et bien sûr aux forces de sécurité qui agissent sans relâche en nuit et jour pour contrôler le feu et évacuer la population. On vous tiendra bien sûr au courant de la tournure de la situation en espérant annoncer rapidement des bonnes nouvelles. Rachel, merci beaucoup pour votre intervention.

0: intervention. Je vous souhaite de passer une excellente soirée. Au revoir.
1: Au revoir.
0: On finit ce journal par une info dramatique, une attaque à la voiture Bélier suivie de coups de couteau survenus hier près du festival de la Pride à Berlin pourrait être de nature terroriste islamiste, selon le ministre allemand de l'Intérieur. L'attaque a fait un mort et plusieurs blessés. Le suspect identifié comme Abdul Balout, un citoyen allemand d'origine libanaise, est toujours recherché par les autorités. La police a lancé un avis de recherche et appelle la population à ne pas s'approcher de lui, estimant qu'il pourrait être armé et dangereux. Selon les premiers éléments de l'enquête, l'homme aurait percuté plusieurs personnes avec un véhicule dans un parc situé à proximité de la soirée de clôture de la Pride avant de s'en prendre à d'autres victimes avec une machette. Le ministre de l'Intérieur allemand, Alexander Dobrindt, a déclaré que les autorités privilégient pour l'instant la piste d'une attaque à caractère islamiste. Il est 21h34, nous arrivons à la fin de ce journal. Merci à Zafer Sabah, Salim Sabah pour son travail en technique. Je vous laisse tout de suite, bien sûr, avec le magazine de ce soir.
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0: Dans le magazine de ce soir, nous recevons l'un des grands noms de la musique israélienne, un compositeur dont les mélodies accompagnent depuis plus de 6 décennies la vie de plusieurs générations. Certaines de ses chansons sont devenues de véritables hymnes, des morceaux que tout le monde connaît et qui font désormais partie du patrimoine culturel israélien. Yair Klinger est une légende de la chanson israélienne. Auteur, compositeur et interprète, il est à l'origine de centaines de créations qui ont marqué l'histoire musicale du pays. Il a écrit pour les plus grandes voix israéliennes, d'Ofra Chaza à Yardena Arazi, en passant par Chaim Moshe. Et certaines de ses œuvres ont même traversé les frontières jusqu'au public francophone. Et à l'occasion de la sortie d'un coffret exceptionnel qui retrace 60 ans de carrière et d'un grand concert hommage qui se tiendra le 30 juillet au Centre Enav à Tel Aviv, nous avons le plaisir de recevoir Yair Klinger et de revenir avec lui sur une vie consacrée à la musique, sur le secret de ses chansons et sur cet héritage qu'il laisse à la culture israélienne. Yair Klinger, bonsoir. Merci infiniment d'être avec nous ce soir. C'est un véritable honneur.
3: Merci, Yair. Je vous remercie beaucoup de m'inviter.
0: Alors Yair, vous célébrez 60 ans de carrière cette année. Quel regard portez-vous sur ce parcours exceptionnel?
3: Un regard très très long. La première chanson que j'écris était en 1966 pour le festival Azemer. C'est une très grande rencontre en Israël. Et c'était un groupe très populaire à l'époque qui interprétait ma chanson. Et c'était une grande honneur. Et depuis, bien sûr, beaucoup d'autres, des dizaines et des centaines de chansons en Israël et en Europe. Et ça me fait beaucoup de plaisir de regarder et de voir toutes ces chansons-là que j'écris, bien sûr.
0: Et oui, 60 ans de carrière, c'est pas n'importe quoi. Comment est née votre passion pour la composition? À quel moment vous avez compris que la musique, ça serait votre vie?
3: Mais c'est la vie qui m'a amené là-bas. Et j'ai eu quand même la chance d'avoir et la possibilité d'écrire la musique depuis un très jeune âge. À l'âge de 13, je crois que j'ai eu l'occasion. Ouais. Et mon frère était à l'époque, il travaillait dans des écoles et il a fait des music-halls pour les enfants. Et il m'a invité d'écrire des musiques pour un de ces projets. Et je crois que c'était les premières chansons que j'écris étaient à 13 ans, mais de savoir que ça, c'était mon devoir d'être compositeur, c'était beaucoup, beaucoup plus tard. J'étais acteur, et après le service militaire, et j'écrivais des musiques, mais seulement en arrivant en France, en 1971, et quand j'ai eu l'occasion vraiment de rencontrer des chanteurs et des gens de la musique en France. Là, c'était sûr que la direction est dans la chanson.
0: Donc c'est de là que vient votre français, du coup, de ce passage en France, en 1971.
3: C'est ça, et je restais après, j'habitais Paris et pendant 11 ans.
0: Ah
3: oui. Oui, et j'ai travaillé avec beaucoup de chanteurs français.
0: Oui, je sais, oui.
3: Et j'étais en émission dans le groupe de Canaray. Je chantais avec elle et des autres chanteurs, bien sûr, Nicole Rieux.
0: Oui.
3: Et en 1992, j'ai retourné en Israël. Et là, j'ai commencé à travailler avec des chorales. Et c'est ça qui m'a amené d'écrire beaucoup, beaucoup des arrangements pour des chorales. Et c'est ça le résultat de la collection que j'ai travaillé là-dessus maintenant, que j'ai fait et que je célèbre la sortie de cette sélection la semaine prochaine.
0: On va en parler un peu plus tard d'ailleurs. Alors, vous avez évoqué vos nombreuses collaborations. Et en effet, vous avez composé pour des artistes aux univers très très différents, comme par exemple, je les ai rappelés dans l'introduction, comme Yardena Arazi, Ofra Haza ou Chaim Moshe. Comment vous adaptez votre écriture et votre composition à chaque interprète? Est-ce que c'est l'artiste qui influence la chanson, alors la chanson qui trouve son interprète?
3: Dans mon cas, je crois que c'était l'envers, c'est-à-dire c'est les chanteurs qui m'ont adressé pour chercher les chansons, ou bien qu'ils ont écouté des chansons que j'écrivais auparavant, et il m'a invité de le écrire. Mais le style était mon style que j'écrivais. Et puis, j'ai eu l'occasion vraiment que les chansons ont plu aux beaucoup de chanteurs. Et voilà, et ça continuait comme ça.
0: Et d'où vous trouvez en général votre inspiration?
3: C'est la vie qui inspire, c'est la musique que j'écoute. Et on ne peut pas savoir exactement quelle est la raison que j'ai écrit comme ça ou que j'ai écrit dans une autre façon. Et les choses changent, on ne reste pas sur une place, on continue le chemin de la musique. Et ça arrive, c'est des choses qu'on ne peut pas vraiment comprendre et expliquer exactement.
0: Alors vous diriez finalement qu'il n'y a pas de recettes toutes prêtes, de méthodes particulières dans ce processus de création d'une chanson. Finalement, est-ce que vous direz que chaque chanson suit son propre chemin, sa propre vie?
3: La méthode, c'est de se réveiller tout le matin, de s'approcher au piano, de se mettre en face du piano et de commencer à travailler. De chercher des musiques, de chercher des textes, des bons textes qu'on peut écrire la musique là-dessus. Et c'est le travail très dur.
0: Bien sûr.
3: Comme ça, on continue.
0: En général, c'est le texte ou la musique qui vous vient en premier?
3: Et les deux existent. Il y a beaucoup de chansons que je reçois des textes qui me plaisent, que j'ai choisi, que j'écris la musique sur les textes. Il y a des autres cas que j'écris d'abord la musique. Il y a beaucoup de chansons que j'écrivais à l'époque en France qui ont une version originale en français que j'apportais après en Israël, quand j'ai rentré en Israël.
0: Oui.
3: Et j'ai fait écouter les chanteurs et ils ont voulu chanter les chansons et on a fait une version israélienne sur les chansons, sur les paroles originales qui était en français, par exemple.
0: Alors, vous êtes l'auteur et le compositeur de chansons devenues extrêmement populaires. J'ai en tête notamment Nishba ou Kum Veitalech Baaretz, que tout le monde connaît en Israël. Pourtant, le nom du créateur derrière ces chansons est parfois un peu moins connu du grand public. Comment vous vivez cette situation d'être à l'origine de morceaux qui appartiennent totalement à la mémoire collective sans forcément être identifiés par le public?
3: Écoutez, c'est le problème des compositeurs ou des écrivains qui sont toujours un peu derrière. Ce qui est avant, qui est connu à cause de la chanson, et surtout les interprètes. La chanteur, la chante, le chanteur, la chanteuse, qui est, c'est eux qui devient très très populaire et très connu. Mm-hmm. Les gens qui sont derrière, c'est les compositeurs, c'est les écrivains, c'est les ces gens-là sont derrière, qui font le travail le plus dur, mais qui sont moins populaires et moins connus. C'est une question aussi de personnalité. Il y a des gens qui ont la qualité de défendre et de se faire connaître. Et moi, peut-être, je ne suis pas comme cela. Je suis moins connu, mais ces dernières années, je crois que j'ai eu la chance de me faire connaître beaucoup, beaucoup plus. Je suis très, très, très bien dans ma place. Et la satisfaction, c'est de la chanson. Et quand j'écoute la chanson et l'interprète, et je vois que ça me convient et ça me fait plaisir. Voilà.
0: Oui, c'est le principal.
3: C'est une question de popularité, c'est une chose très, très seconde.
0: Est-ce que parmi toutes les chansons que vous avez composées, vous en avez composé beaucoup au cours de votre grande carrière, est-ce qu'il y en a une qui résonne particulièrement pour vous, une chanson qui occupe une place toute spéciale dans votre cœur?
3: Écoutez, je crois que une de mes dernières chansons, c'est Abaita.
0: Oui.
3: C'est une chanson qui se fait connaître beaucoup, beaucoup par la guerre de 2023 et tous les événements qui suivaient cette guerre-là. Et la chanson est vraiment devenue un hymne de gens qui étaient dans la guerre et captés par le Hamas. Mm-hmm. Et on a voulu qu'ils rentrent. Et les paroles de la chanson parlent de Abaita, c'est-à-dire revenez à la maison.
0: Oui.
3: Et c'est devenu une chanson très, très, très populaire en Israël. Et bien sûr, ça me faisait beaucoup, beaucoup de plaisir de savoir que j'ai écrit une chanson qui est vraiment devenue très, très proche du cœur des Israéliens. À cette époque-là.
0: Surtout que cette chanson a de base été écrite, si je ne me trompe pas, en 1983, donc il y a quand même plusieurs décennies, et elle est devenue, donc, comme vous avez dit en 2023, avec la guerre, avec le 7 octobre, un symbole de l'espoir vraiment du retour des otages.
3: Et oui.
0: Comment vous avez vécu le fait de voir cette chanson créée, encore une fois, il y a plusieurs années, il y a plusieurs décennies, prendre une telle résonance dans la société israélienne actuelle?
3: Oui, c'est vraiment une occasion. C'est quelque chose de très exceptionnel qu'il y a une chanson qui reçoit une deuxième naissance après beaucoup des années, après une trentaine d'années, parce que Ehud Manor a écrit cette chanson pour Yerdena Arazi en 1982 pour la deuxième guerre de Liban. Mais les paroles en Israël, les paroles de anti-guerre et d'arrêter la guerre et de retour des prisonniers, est malheureusement très, très populaire et toujours très, très touchant.
0: Oui.
3: Et après une trentaine d'années, ça a revenu d'être très populaire et très actuel aussi dans la réalité en Israël.
0: Alors, vous présentez aussi un coffret qui retrace 6 décennies, donc 60 ans de création, et un concert aussi le 30 juillet. On va commencer par parler de ce coffret anniversaire. Comment vous avez choisi les chansons qui y figurent? Est-ce que c'était difficile de sélectionner parmi tant de compositions qui ont marqué votre parcours?
3: Très, très compliqué. Très, très compliqué. Parce que la collection s'appelle She'ahavti, c'est-à-dire ce que j'ai aimé.
0: Oui.
3: Et il fallait que je choisisse 100 chansons entre des centaines de chansons et de classiques israéliens et des chansons que j'ai travaillées avec mes chorales pour faire les choix des meilleures chansons ou les meilleures chansons que j'ai aimées. Et c'est un choix très très difficile, et bien sûr qu'il y a beaucoup d'autres qui sont aussi bien, aussi jolies, aussi actuelles, qui ne sont pas dans les collections. Mais c'est ça, il faut quand même choisir et décider, et c'est je fait.
0: Quels ont été les critères de sélection ?
3: D'abord, des chansons que moi, personnellement, j'aime.
0: Oui.
3: C'est-à-dire, musicalement parlant, et au niveau de paroles qui me touchent, c'est-à-dire de choisir aussi des chansons qui sont très, très diverses de la chanson israélienne. Pas seulement des chansons que j'ai personnellement, musicalement, aime, mais des chansons qui sont très, très différentes l'une de l'autre, pour faire une diversité quand même des chansons. Et c'est un choix assez, assez difficile, bien sûr.
0: En plus de ce coffret, le public pourra bientôt célébrer votre œuvre lors d'un concert exceptionnel qui aura lieu le 30 juillet au Centre Enav à Tel Aviv. Qu'est-ce que vous avez préparé pour le public ? Peut-on s'attendre à quelques surprises ?
3: Mais d'abord, il y a deux de mes chorales qui vont interpréter les arrangements des collections. Il y a des chanteurs qui sont des amis qui vont chanter de mes chansons, qui sont invités. Et il y a des gens qui s'en occupent de la musique en Israël et qui fait beaucoup pour la chanson de chorale en Israël. Puis je vais discuter avec eux, qui vont expliquer la situation de la chanson en Israël et l'importance du chant collectif en Israël, parce que c'est ça le grand motif de la soirée. Et voilà, et c'est une soirée musicale et j'espère que ça va plaire aux gens.
0: Est-ce que vous pouvez nous en dire justement un peu plus sur la place du chant collectif en Israël ? Qu'est-ce qu'il représente pour vous ? Qu'est-ce qu'il représente pour la société israélienne ?
3: Écoutez, le chant collectif en Israël est très très populaire. Très très populaire. Beaucoup de gens se réunissent dans des groupes, pas seulement des groupes professionnels, mais des groupes et comme ça pour chanter dans une soirée, et dans des salles de spectacles, chantant ensemble, d'écouter les chanteurs. C'est très populaire et ça suit toujours la vie en Israël. C'est-à-dire le chant représente vraiment l'histoire d'Israël.
0: Tout à fait.
3: Et c'est ça, c'est un phénomène très spécial pour la réalité en Israël et pour la tradition musicale en Israël.
0: Mmh. Pour finir, Yair Klinger, après 60 ans de création, avez-vous encore des rêves ou des projets musicaux que vous aimeriez réaliser ?
3: De continuer d'écrire de belles musiques, de faire des choses que je n'ai pas faites auparavant, d'écrire peut-être des musiques pour des théâtres.
0: Oui, d'explorer de nouveaux territoires, de nouveaux horizons.
3: Absolument. Parce que d'écrire toujours la même chose que j'écris il y a 20 ans ou 30 ans, ce n'est pas intéressant. Il faut toujours continuer, il faut chercher des autres choses. Parce que la vie change, et des choses changent, la musique change, Israël change, le monde change. Il faut toujours marcher avec.
0: Yair Klinger, merci infiniment pour cette magnifique intervention sur les ondes de Cannes en français. Je vous souhaite beaucoup de réussite pour la sortie du coffret, pour le concert, encore une fois le 30 juillet au Centre Enav à Tel Aviv, et pour tous vos futurs projets. On a hâte de les découvrir avec vous. Je vous souhaite une excellente soirée. Au revoir.
3: Je vous remercie beaucoup. Au revoir.

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